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3: Bonjour à toutes et à tous, quel plaisir de vous retrouver pour cette journée de vendredi. Eh bien, on sera un peu à l'avant de toute l'agitation qui va nous concerner durant votre samedi. Et ce sera pas trop mal d'ailleurs pour commencer ce vendredi avec en matinée bien de belles éclaircies entre les Côtes d'Armor, l'Ille-et-Vilaine et la Loire-Atlantique. Mais déjà quelques averses entre le Finistère et le Morbihan, surtout sur les littoraux. Le vent reste assez actif en bord de mer jusqu'à 30-40 km par heure. Dans l'après-midi, eh bien, les averses elles progressent dans l'intérieur des terres pour concerner surtout les Côtes d'Armor, cette fois-ci le nord de l'Ille-et-Vilaine et puis peut-être aussi la Loire-Atlantique. Près du littoral, là par contre, le temps sera sec, de belles éclaircies sur la façade atlantique qui seront contestées par l'approche d'une perturbation, la fameuse, qui devrait nous apporter un temps très agité tout au long de la nuit de vendredi à samedi avec une situation de coup de vent sur la région des rafales qui devrait approcher les 100 km par heure. Côté température, eh bien, on va y revenir, les minimales sont en baisse, seulement 7 degrés si vous êtes notamment dans le centre Armor, à Pleuc-l'Hermitage par exemple, 8 à Vitré, 9 à Rennes, 10 degrés si vous êtes à Nozay, 11 pour Lorient, 12 degrés pour Nantes, 13 si vous trouvez à la pointe de Pinmar, 14 degrés à la pointe du Raz et à Belle-Île. Dans l'après-midi, les températures restent basses, elles plafonnent, seulement 14 degrés du côté de Plogoff où le ciel va se couvrir, 15 degrés à Camaret-sur-Mer, 16 pour Pontivy, 17 à Saint-Brieuc, 18 degrés à Redon, 19 degrés à Nantes et jusqu'à 20 degrés pour Ancenis. Alors on y vient ce week-end. Pour samedi, eh bien en matinée, ce sera très agité. Ensuite, la perturbation s'évacue, donc on va retrouver un temps plus calme. Mais le vent sera très actif, jusqu'à 100 km par heure en matinée, 60-70 km par heure dans l'après-midi. Les températures, quant à elles, plafonnent également. On est plus ou moins autour des 17 à 21 degrés. Pour dimanche, eh bien la perturbation qui était vue tout au long de la journée, elle prend du retard. C'est pas trop mal. Du coup, on va profiter d'un ciel lumineux mais qui va s'ennuager au fil des heures. La pluie finira par tomber d'ailleurs sur le Finistère. Les températures à la faveur des quelques éclaircies vont remonter, 17 à 24 degrés. Puis le début de semaine s'annonce très chaotique avec deux perturbations qui vont se succéder les unes après les autres. L'une à lundi avec un temps très pluvieux, 10 à 15 mm. Temps frais, 14-19 degrés, puis l'autre mardi avec un ciel chahuté, des averses et puis des températures qui ne progressent pas. On reste sous les 20 degrés sur l'ensemble de la région. Il faudra voir un peu ce qui va se passer mercredi. Pour l'instant, c'est très incertain. Bonne journée à tous et à demain.
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0: 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En général, à l'automne, les hirondelles volent bas. Sinistre présage. 2 heures plus tard, il pleut. Mais comment font-elles pour savoir qu'il va pleuvoir? En fait, elles n'en savent rien. Avant l'averse, l'air se charge d'humidité. La pression atmosphérique varie, ce qui oblige les petits insectes à voler plus bas. Ils ont, pour ainsi dire, du mal à décoller. Comme si l'eau se condensait sur leurs ailes. Or, les hirondelles se nourrissent de ces insectes. Donc, elles les suivent pour les manger. De plus en plus bas, elles les gobent au vol.
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Ça me fait quand même du bien.

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2: Bonjour à toutes et à tous, quel plaisir de vous retrouver pour cette journée de vendredi. Eh bien, on sera un peu à l'avant de toute l'agitation qui va nous concerner durant votre samedi. Et ce sera pas trop mal d'ailleurs pour commencer ce vendredi avec en matinée de belles éclaircies entre les Côtes d'Armor, l'Ille-et-Vilaine et la Loire-Atlantique. Mais déjà quelques averses entre le Finistère et le Morbihan, surtout sur les littoraux. Le vent reste assez actif en bord de mer jusqu'à 30-40 km par heure. Dans l'après-midi, les averses, elles progressent dans l'intérieur des terres pour concerner surtout les Côtes d'Armor, cette fois-ci le nord de l'Ille-et-Vilaine et puis peut-être aussi la Loire-Atlantique. Près du littoral, là par contre, le temps sera sec, de belles éclaircies sur la façade atlantique qui seront contestées par l'approche d'une perturbation, la fameuse, qui devrait nous apporter un temps très agité tout au long de la nuit de vendredi à samedi avec une situation de coup de vent sur la région des rafales qui devrait approcher les 100 km par heure. Côté température, on va y revenir, les minimales sont en baisse, seulement 7 degrés si vous êtes notamment dans le centre Armor, à Pleuc-l'Hermitage par exemple, 8 à Vitré, 9 à Rennes, 10 degrés si vous êtes à Nozay, 11 pour Lorient, 12 degrés pour Nantes, 13 si vous vous trouvez à la pointe de Pinmar, 14 degrés à la pointe du Raz et à Belle-Île. Dans l'après-midi, les températures restent basses, elles plafonnent, seulement 14 degrés du côté de Plogoff où le ciel va se couvrir, 15 degrés à Camaret-sur-Mer, 16 pour Pontivy, 17 à Saint-Brieuc, 18 degrés à Redon, 19 degrés à Nantes et jusqu'à 20 degrés pour Ancenis. Alors on y vient ce week-end. Pour samedi, en matinée, ce sera très agité. Ensuite, la perturbation s'évacue, donc on va retrouver un temps plus calme. Mais le vent sera très actif, jusqu'à 100 km par heure en matinée, 60-70 km par heure dans l'après-midi. Les températures, quant à elles, plafonnent également. On est plus ou moins autour des 17 à 21 degrés. Pour dimanche, la perturbation qui était vue tout au long de la journée, elle prend du retard. C'est pas trop mal. Du coup, on va profiter d'un ciel lumineux, mais qui va s'ennuager au fil des heures. La pluie finira par tomber d'ailleurs sur le Finistère. Les températures à la faveur des quelques éclaircies vont remonter 17 à 24 degrés. Puis le début de semaine s'annonce très chaotique avec deux perturbations qui vont se succéder les unes après les autres. L'une à lundi avec un temps très pluvieux, 10 à 15 mm. Temps frais, 14-19 degrés, puis l'autre mardi avec un ciel chahuté, des averses et puis des températures qui ne progressent pas, on reste sous les 20 degrés sur l'ensemble de la région. Il faudra voir un peu ce qui va se passer mercredi, pour l'instant c'est très incertain. Bonne journée à tous et à demain.
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Bonjour à tous, bienvenue sur Radio Bojvenet pour Avec Tambour et Trompette. L'émission cette semaine sera consacrée au nouvel album du pianiste Didier Skiban, album qui s'intitule Nina. Nina, c'est une mosaïque assemblant des pièces parfois inédites, enregistrées en studio ou en public, comme un périple dans l'espace et le temps, nous emmenant de la Bretagne au Cambodge en passant par l'Écosse, du piano solo au quatuor à cordes, de Jean-Sébastien Bach à Bill Evans, du passé composé ou improvisé à un futur plein d'espérance, mais aussi de la joie de vivre à l'humour, de la tendresse à l'amour. Nina, le titre de l'album, c'est le prénom de sa petite fille. Nina, c'est un album avec 15 hommages, 15 visions fugitives, 15 musiciens. Et un premier extrait, il est dédié au joueur d'harmonica belge Toots Tielemans. Le morceau s'intitule Eila. Et pour accompagner Didier Skiban au piano, il y a Alain Trévarin à l'accordéon, Jean Chevalier dit Popov Chevalier qui joue de la batterie, et puis Patrick Stanislavski qui joue de la contrebasse. Didier Skiban, Eila.

Eyla, une composition de Didier Skiban sur ce nouvel album Nina. Donc Didier Skiban, il est originaire de Ploudalmézo. Dès ses 7 ans, il fait ses premières gammes sur le clavier de l'orgue dans l'église paroissiale. Convaincu des capacités et des aptitudes du jeune garçon, Pierre-Yves Moins, un compositeur brestois, lui donne ses premiers cours de piano. Et cela lui permet de travailler à la fois la musique traditionnelle bretonne et la musique contemporaine. Il travaille beaucoup en autodidacte et se passionne un moment pour les groupes rock à l'époque comme Boo, Pink Floyd, Weather Report, Creedence Clearwater Revival, mais surtout il se passionne pour Jimi Hendrix. À 17 ans, il élargit sa passion au jazz. Ses références sont alors Keith Jarrett, Bill Evans, Miles Davis, John Coltrane ou encore Herbie Hancock. Il s'intéresse aussi dans les années 70 au renouveau de la musique celtique et en particulier à Alan Stivell. En 77, il fonde son big band Sirius, un orchestre de jazz. La formation restera active pendant 4 ans. Un peu plus tard, Didier Skiban intègre la grande équipe de l'héritage des Celtes avec des collaborations remarquées en compagnie de Dan Arbraz et Jan Fanch Kemener. Et ce duo, Kemener-Skiban, enregistre les albums NSESA et Il Exil. Tous deux seront à l'origine de la formation Entourtant, qui regroupera quelques grands noms de la scène bretonne. Cet ensemble édite son premier album, Penarbud, lors des grandes fêtes maritimes de Brest en 1996, avec un grand spectacle présenté devant plus de 30 000 personnes au port de Brest, puis le spectacle sera joué au Bataclan en 1998. C'est cette année-là, en 1998, qu'il accompagne le chanteur Manu Lanuel, qui chante notamment Léo Ferré. En 1999, il est invité par Gilles Serva pour une création avec Ronnie Drew et la Kevren Alray. Il rejoint également le projet Excalibur d'Alan Simon. Et puis ses ancêtres étant originaires de Molène, le premier album de sa trilogie pour piano sera enregistré sur cette île et il portera le nom de Molène. Et pour cela, eh bien, le musicien fait transporter son piano sur l'île, il s'installe dans l'église et interprète 18 titres inspirés par la mer d'Iroise et la culture bretonne avec des emprunts au Barzaz Breizh. Et toujours une part d'improvisation où se mêlent des airs jazz et aussi des airs de Debussy. Alors Debussy, on va le retrouver dans le morceau qu'on va écouter. Ça s'appelle Image 12. Là, Didier Skiban est au piano solo et il dédie ce morceau à Claude Debussy. Didier Skiban, Image 12.

Image 12, Didier Skiban sur cet album Nina. Alors, à partir de ces morceaux enregistrés sur l'île de Molène, la Bretagne va être le centre de ses œuvres, qu'ils se produisent en solo ou avec des formations diverses, comme en témoignent les titres de ses albums, Porcegrain, c'est la presqu'île de Plougastel d'Aulas, Rosebras, le port de Rieux-sur-Belon. Il joue dans les grands festivals, hein, que ce soit au Vieille Charrue en 98, plus de 40 000 personnes. Un concert marqué par la venue du chanteur Stéphane Escher pour interpréter Enes Molenes, des paroles écrites par Manu Lanuel. Didier Skiban se produit aussi à l'étranger avec ses symphonies, avec l'orchestre de Bretagne, c'est la Symphonie Bretagne en 2000, la Symphonie Iroise en 2004, Symphonie Le Ponant en 2013. Il se produit aussi régulièrement depuis 1999 au Festival Interceltique de Lorient et puis au Festival Cornouailles à Quimper. Dans un registre plus intime, après son album Ballade, il enregistre un album au cours de la tournée des Chapelles en 2004. Les thèmes maritimes transparaissent sur l'album La Plage en 2006. En 2008, Didier Skiban se rapproche du monde électro en collaborant avec le groupe brestois Shirka, lauréat des Jeunes Charrues en 2004. De leur rencontre naît Mesque, un mélange de Celtic Jazz et d'électro trip-hop. En 2013, avec Molène saison 2, il offre 24 nouveaux préludes répartis en 3 saisons. Impression, improvisation, conversation. Là, on va retrouver Didier Skiban avec des musiciens. Le morceau s'appelle Coda. Il est dédié à Keith Jarrett. Et avec Didier Skiban, il y a encore Jean Popoff Chevalier à la batterie, Bernard Ledréau au saxophone et Simon Marie à la contrebasse. Coda, Didier Skiban.

Coda, Didier Skiban sur cet album Nina. Donc la discographie de Didier Skiban est extrêmement vaste, depuis jazz à Vauban. Peut-être un clin d'œil à Merde à Vauban de Léo Ferré. La jazz à Vauban. Vauban, c'est le mythique lieu de musique et bar également à Brest. Un disque enregistré en 1994 jusqu'à Yidil en 2020. C'est plus de 30 albums enregistrés par Didier Skiban. Alors, vous le savez, bon, Didier Skiban est très malade. Il souffre d'une maladie génétique qui lui a raidi les doigts, qui l'empêche de jouer du piano. Son dernier concert, c'était au Quartz à Brest en avril 2016. Et depuis, ben, il ne sort plus de chez lui. Et donc là, tous ces morceaux ont été enregistrés bien avant 2016. On va terminer avec un morceau, là encore, Didier Skiban est au piano solo. Ce morceau, il le dédie au pianiste Hamad Jamal. C'est une suite pour piano, La mer est immense. En anglais, The water is wide. Et en breton, Divent Armor. Et cette suite pour piano est suivie de Gavotte.

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Bonjour à toutes et à tous et bienvenue dans ce 12e numéro de votre émission maritime locale préférée Peuple de l'eau, l'émission entièrement dédiée aux amoureux de la mer et au patrimoine maritime local et régional. Nous sommes en direct des locaux de la SRV, Société des Régates Vannetaises, notre partenaire depuis le début de l'aventure de cette émission maritime sur la magnifique presqu'île de Conlo à Vannes. Pour cette nouvelle émission estampillée saison 2 qui sera riche ce soir avec de nombreux invités autour du plateau, dans l'ordre de passage, j'aurai le plaisir d'accueillir autour de cette table l'incontournable imagiste contemporain breton et voyageur dans l'âme Gilda Flao, connu entre autres pour ses splendides affiches de la semaine du golf, mais pas que, car il nous parlera ce soir de son premier roman intitulé Simanuk, imaginé un soir de confinement 2020 à observer la voûte céleste. Nous partirons ensuite ensemble direction le Canada, où la marque de vêtements marins de l'entreprise locale Mousqueton s'est installée depuis peu, et pour en parler ce soir, ce sera Marie Languille, la responsable communication de Mousqueton, pour nous expliquer cette formidable réussite d'implantation de la marque en Amérique du Nord avec du surcroît, un joli cadeau à vous offrir pour vous les auditeurs auditrices de l'émission, une marinière signée Mousqueton si vous répondez correctement à la question du jour et au jeu de l'émission. Mon troisième invité sera Éric Chatry, le tout nouveau président du Festival de musique classique et de jazz des Musigales du Golfe. Et on se fera un plaisir de nous mettre l'eau à la bouche et de nous faire découvrir cette 35e édition de ce festival qui aura lieu aux quatre coins du Golfe du Morbihan du 1er au 13 août prochain. L'instant musical de l'émission vous sera offert par le duo magique des Vannetais Emma et Paul du groupe Tumador, qui vient justement il y a à peine quelques jours de sortir leur nouveau single. Deux lives du groupe au sein de la SRV ce soir et en avec deux de leurs nouvelles compositions. Merci au public d'être encore très nombreux ce soir dans les locaux de la SRV. Une bonne émission à toutes et à tous. La 12e des Peuples de l'eau, ça commence maintenant dans ta radio. 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

0: On le connaît tous et toutes quelque part à travers ses dessins et son trait de crayon particulier ou de pinceau reconnaissable entre mille sur les magnifiques affiches de la Semaine du Golf depuis 40 ans. Ses nombreuses expositions et éditions diverses, lui le voyageur invétéré, l'homme des grands espaces, avide d'expéditions lointaines, le croqueur de voiles et de marins, s'est offert une nouvelle passion initiée un soir de confinement en 2020 à observer le ciel et la voûte céleste que c'est poétique. Son premier roman, rempli d'humanité et de nature, s'intitule Simanuc. Et pour en parler ce soir, j'accueille avec plaisir le poète des poètes, le poète des mers, Gilda Flao. Salut Gilda.
1: Salut, bonsoir.
0: Merci d'être là avec nous dans les locaux de la SRV pour évoquer ce premier roman dans une vie remplie de 10 000 choses, le voyageur que tu es, Gilda. Une envie d'écrire, est-ce que ça fait partie également du chemin de la poésie que toi tu t'imagines, que l'on peut apercevoir à travers tes œuvres picturales depuis 40 ans? Tu avais besoin de ça, d'écrire, il te manquait ça?
1: J'ai toujours écrit. J'ai toujours aimé écrire. J'ai fait des livres de voyage dans lesquels j'ai écrit. J'ai appris, on va dire, à écrire. J'ai pas été énormément à l'école, mais mes parents étaient tellement gentils quand j'ai eu 17 ans et demi de me laisser partir en bateau aux Antilles.
0: Tout seul?
1: Ouais, pas tout seul, avec des gens. Mais enfin, je leur ai écrit des courriers pour honorer cette confiance, probablement. Et en fait, je leur racontais véritablement, sincèrement ce que je vivais et je transmettais mon enthousiasme. Et en fait, voilà, c'est là que j'ai vraiment appris à écrire, c'est marrant.
0: Une sorte de carnet de voyage quelque part, en fait.
1: Ouais. Mais en fait, la relation épistolaire, je pense que c'est une manière assez formidable de s'exprimer par l'écriture.
0: Tu l'avais déjà donc à 17 ans, et puis aujourd'hui, quelques années plus tard, on va dire, hein, on ne donnera pas l'âge, bien évidemment, après beaucoup d'avoir touché à tout aujourd'hui, ton premier roman, Simanuc, on va en parler ce soir, hein, c'est pour ça qu'on t'est invité dans l'émission. Il est sorti, il est auto-édité, hein, je crois.
1: Ouais, j'ai pas eu la chance de trouver un éditeur.
0: Et on fait un appel.
1: Ça viendra.
0: Peut-être que sur RBG, il y a des gens qui t'écoutent, qui vont t'écouter, qui vont se,

0: se dire tiens, et si on éditait en fait Gilda Flao, après tout pourquoi pas, ça serait une bonne com, surtout dans la presse en ce moment, il faut se démarquer, hein, c'est compliqué. Si Manuk, le titre en soi-même il est intriguant, parce qu'on se demande, alors moi j'ai eu la chance de pouvoir avoir quelques infos avec Bertrand. Si Manuk, c'est quoi, c'est un Inuit, c'est ça?
1: Alors on dit Si Manuk, c'est un prénom Inuit, effectivement, groenlandais plus précisément.
0: Et pourquoi ce titre de bouquin?
1: Bien, c'est le héros du livre. En fait, c'est un vieux chasseur inuit qui vit un peu en marge d'un village. Il faut dire que les Inuits ont été sédentarisés de force dans les années 70. Et donc j'imagine que ce personnage, il a fait de la résistance et qu'il a vécu en marge de ce village. Et donc, il représente un petit peu ce que je... Il représente un petit peu...
0: Un peu toi ?
1: Ouais, peut-être, parce qu'en fait...
0: C'est autobiographique ou pas ?
1: Pas du tout.
0: D'accord.
1: Mais en fait, il se trouve que moi, j'ai assisté à, comme beaucoup de gens, au défilement de la Starlink Galaxy en totalité dans le ciel. Et que, très franchement, ça m'a choqué. Parce que le ciel, c'est quelque chose qui, en principe, est un commun, qui appartient à tout le monde, et que les gens qui font ça, ils le font sans demander leur avis aux autres, et que, en ce qui me concerne, ça me pose un vrai problème. Donc ce Si Manuk, il me représente, parce que, en fait, quand j'ai vécu ce truc-là, j'ai attrapé une véritable colère, en fait. On n'est pas nombreux, je crois, dans ce cas-là, vis-à-vis de ce genre de choses, mais en tout cas, moi, oui. Et j'ai commencé à faire un post sur Facebook pour mettre à mort Elon Musk. Et donc, j'ai imaginé tout un scénario pour créer pour générer une rançon. Et puis après, au moment de le poster éventuellement, je me suis dit, mais demain j'ai les flics à la maison, donc qu'est-ce que je peux faire? Je me suis dit, bah, la seule solution finalement, si c'est vraiment important pour moi, c'est de faire une fiction. Et donc je me suis assis à une table pendant un an et demi, ce qui m'a énormément étonné.
0: Toi, le grand voyageur, en fait.
1: Ouais, voilà, j'ai abouti cette histoire et je me suis passionné pour l'écriture, véritablement, et puis je me suis passionné pour la fabrication d'une mécanique, en fait, dramaturgique, c'est pas si évident. Et puis, en fait, j'ai abouti et je suis très content.
0: Surtout que c'est pas un petit bouquin, c'est 293 pages, c'est brodé, il y a que beaucoup de travail. C'est vraiment 18 mois à faire que ça, tous les jours, écrire.
1: Tous les jours, dans plein d'endroits différents. J'ai même écrit au sommet du Ménézôme dans ma bagnole où j'avais enlevé les sièges et m'étais fait un petit bureau. Bon, j'ai écrit un peu partout.
0: Gilda Flao, le record des mers. Si on tise un petit peu le roman, en fait, pour donner envie aux personnes, en fait, d'aller le lire, l'acheter, on va le retrouver à Saint-Paterne, dans une petite librairie qui s'appelle, rappelle-moi, je l'ai levé de
1: nom. Lenadilan.
0: Lenadilan, c'est
1: on, on le trouve aussi à la librairie de Locmariaker, qui s'appelle la librairie du Golfe.
0: Et il est surtout pas cher. Enfin, c'est pas pour
2: À Sarzeau
1: s'appelle La Mouette à la page.
2: La Mouette à la page.
1: Voilà. Mais en fait, c'est le prix d'un livre de poche. C'est un livre de poche.
0: J'étais étonné par le prix, honnêtement, parce que tout le monde profite, hein, dans ce milieu-là. Il y en a qui en profitent un petit peu, qui tirent un peu la couverture et qui mettent des prix un petit peu abusifs. J'ai trouvé que 11 ou 12 euros pour ce livre qui représente, parce que c'est Gilda Flao qui l'écrit. Tu vois ce que je veux dire ou pas?
1: Ouais, enfin, ouais. Moi, en tout cas, j'ai jamais pensé que je gagnerais vraiment ma vie avec ça. Enfin, je l'ai espéré dans des rêves, mais j'ai assez vite compris que c'était pas la peine de planer trop fort. en fait, je suis très content de faire un livre avec un prix très populaire.
2: Bah, c'est le prix d'un paquet de cigarettes et c'est aussi addictif, hein, moi je peux témoigner.
1: Ouais.
2: Parce que dès qu'on commence, on est accroché et on ne le quitte pas, en fait.
1: Mais tu me demandais un petit teaser, c'est ça, enfin?
0: Oui.
1: Mais en fait,
0: thriller épique, on dirait, non?
1: Ah ouais.
0: Thriller épique, ça te va, toi?
1: Ouais.
0: Ouais. Fantastique.
1: Ah oui, un thriller épique. Écoute, j'en sais rien. Je sais pas comment le classer. En fait, c'est pas très grave.
0: Inclassable comme Gilda Flao.
1: Ouais. Ouais. Écoute, moi, ce que je peux faire, c'est lire la très courte quatrième de couverture.
0: Avec plaisir.
1: Voilà. Alors, Si Manuk, vieux chasseur inuit, assiste sidéré au défilement de la Starlink Galaxy dans le grand ciel sacré de la nuit polaire. Il jure de mettre à mort de ses mains le violeur du firmament, le milliardaire Elon Musk. Dès lors, d'Ottawa à Valparaiso, en passant par Los Angeles, une succession de hasards extraordinaires emporteront de jeunes autochtones vers l'avènement de ce vœu mortifère.

0: C'est beau. C'est beau. C'est poétique. Qu'est-ce qu'il vient faire là-dedans, en fait, Elon Musk?
1: Bah, c'est lui qui lance la Starlink Galaxy, et donc c'est une série de satellites brillants qui concurrencent les étoiles, on va dire. Il y en a 65 à la suite. Et pour moi, c'est un petit peu effrayant. Voilà. Après, les trois quarts de mes copains qui naviguent au large, ils ont tous la Starlink Galaxy. Ils regardent le championnat du monde de rugby au milieu de l'Atlantique. Et puis, ils disent que c'est bien pratique pour la nav, effectivement, pour la météo.
0: Et connaissant ton parcours, en fait, là, on s'imagine très bien que cette envie mortifère, en fait, d'aller abattre cette Starlink que tu nommes si bien, c'est quoi? C'est aussi une notion de combat, en fait, hein, comme c'est de la bataille, c'est ne pas se laisser faire, c'est même les petits, les Inuits, on s'imagine que le rapport de force, c'est comme le pot de terre contre le pot de fer, mais ça n'empêche. Peut-être avec de la poésie, de l'envie, c'est ça aussi l'histoire de ce livre.
1: Il est question d'un combat perdu, de toute façon.
0: Vraiment perdu?
1: Oh bah,
0: en tout cas, pas facile à gagner.
1: En tout cas, il est perdu pour le moment. Mais ouais, c'est un combat perdu, évidemment.
2: Non, puis ce qui est canon, c'est que dans ce bouquin, tu grossis le trait. C'est-à-dire que tu veux mettre à mort Elon Musk, ce qui paraît complètement fou, impossible, etc. C'est peut-être pour ça l'idée du combat perdu. Mais je crois qu'aujourd'hui, pour se faire un petit peu susciter un intérêt, une curiosité, il faut grossir à mort le trait, non?
1: Oui, peut-être, je sais pas, j'ai pas l'impression que je le grossisse tant que ça.
2: Mais non, moi, mais je juste pense que le postulat de départ, tu vois, ouais. de vouloir.
1: Moi, en fait, si j'étais un essayiste, si j'étais un universitaire, si j'avais fait des études, j'aurais peut-être fait un essai sur la notion de ce qu'on appelle le progrès. Voilà, qui se discute, c'est un débat intéressant quand même. Est-ce que le progrès, c'est quelque chose qui fait vraiment progresser, ou est-ce que c'est une illusion? Est-ce qu'on confond pas le progrès avec le confort, peut-être?
0: En tout cas, ce livre, il a été écrit dans une période particulière. En fait, est-ce que c'est important pour toi de dire que ça a été, tu t'es posé là dehors, tu as regardé la voûte céleste, tu t'es dit, tu as été choqué par ce que tu as vu? C'était pendant le confinement, comme beaucoup, on était là à rêver parce qu'on avait besoin de sortir de cette bulle, en fait, quelque part, qu'on nous imposait. C'est aussi ça que tu veux nous faire comprendre à travers ce livre et cette date qui est importante?
1: Absolument pas. D'accord. Non, c'est vraiment un accident. J'aurais pu l'avoir ailleurs, autrement. C'est là que ça s'est passé.
0: Et ça se passe où, cette voûte céleste? C'est où?
1: Ah bah, il se trouve que la Starlink Galaxy, moi je connais pas je saurais pas donner les coordonnées.
0: Tu étais où toi?
1: J'étais à La Rochelle.
0: D'accord.
1: Mais je connais pas les coordonnées de passage de ce train de satellite. Voilà. Puis maintenant, il y en a pas qu'un. Il y en a, parce qu'il n'y a pas que lui.
0: C'est ça, il y a plein de personnages dans ce livre.
1: Il y a Jeff Bezos, il y a les Chinois, enfin bref.
0: Voilà, si vous êtes contre ce monde globalisé, lisez le livre en fait de Simanuk, en fait de Gilles Duflo, vous allez être surpris, ouais. Et certainement agréablement surpris, ça se dévore.
1: Mais si je peux ajouter juste un tout petit truc, c'est qu'en fait, j'ai eu du mal à trouver des éditeurs. Le bouquin s'appelait au début « Récit de la mort d'Elon Musk ». Et puis j'ai eu un peu peur, ne trouvant pas d'éditeur, je me suis dit, ouais, c'est peut-être ça qui coince, en fin de compte, non. Ce qui est très marrant, c'est que viennent de sortir deux bouquins coup sur coup, un chez Gallimard qui s'appelle Le ciel a disparu, qui raconte exactement la même histoire. C'est-à-dire qu'au lieu d'être un vieil. Non, je crois pas. Quand il y a une idée dans l'air, elle est dans l'air. Mais c'est un vieil écrivain, au lieu d'être un vieux chasseur inuit, c'est un vieil écrivain français qui vit près du désert en Égypte.
0: Et toujours avec l'envie
1: Et qui décide de buter Elon Musk et qui trouve un système qui est différent du mien, mais ça. Et puis il y a un autre bouquin qui vient de sortir de Clara Dupont-Mono qui met en scène un inspecteur comment s'appelle la police, les GPN, c'est ça, non?
2: Les GPN, oui.
1: Qui vient parce que un forcené a séquestré une classe de maternelle en région parisienne, et ce forcené, c'est Elon Musk. Donc en fait, il y a deux bouquins qui viennent de sortir.
0: Il y a eu ça à Neuilly aussi dans les années 90.
2: Oui, c'était avec un certain Nicolas. Un
1: petit voilà, c'est marrant parce que du coup, je me suis fendu d'une petite préface qui raconte ça, cette sortie des deux bouquins qui sont d'ailleurs vachement bien.
0: Le bouquin s'appelle Simanuk, en fait.
1: Alors, Simanuk,
0: Simanuk. Simanuk, donc parce que c'est un Inuit, c'est un prénom Inuit, ouais. Et vous pouvez le trouver à Sarzeau, en bas de Saint-Paterne, à Vannes, et également à Lokmar. Mariaker dans des...
1: À la librairie.
2: Et Festival du Livre bientôt.
1: Ah oui, Festival du Livre à Vannes, donc à mi-juin, 12, 13, 14 je crois.
2: Exactement, allez, 12, 13, 12 au 14 juin.
0: Allez rencontrer Gilles Daflau, vous allez voir, sa vie est absolument passionnante. Et il nous a parlé un tout petit peu, j'espère que vous avez maintenant envie d'aller l'acheter, de le lire. Je pense qu'on va l'offrir nous à plein de gens parce que ça donne vraiment envie. Et c'est 12 balles, c'est que dalle, c'est un paquet de cigarettes comme disait Bertrand. Et ça dure un peu plus longtemps et ça fait rêver. Et puis c'est toujours sympa de se dire que Elon Musk n'existerait plus un jour. Il s'appelle Gilles Daflau, un petit temps pour lui. Merci beaucoup Gilles.
1: Merci.
0: Merci Gilda, toujours dans l'émission Peuple de l'eau. On va laisser les deux tourtereaux en fait s'installer autour de cette table. C'est le moment attendu de découvrir nos artistes du jour pour cette première pause musicale de l'émission. Ils sont 20, ils sont deux. Elle s'appelle Emma, à la batterie au chant. Il y a Paul également, guitare chant. Le groupe s'appelle Tu m'adores et ce sont loin d'être des inconnus dans la région puisqu'ils ont déjà été sélectionnés par le tremplin du Festival du Roi Arthur et sur la grande scène, s'il vous plaît. Ils ont également participé à l'accompagnement de dispositifs et de résidences artistiques à la ainsi qu'à l'Econova. Leurs titres de leur premier EP Proème ont attiré également l'attention des plateformes et le duo intégrera ensuite la playlist éditoriale Nouveau Talent de la chanson française sur Cobuz. C'est une pop rock française organique et sincère qui rassemble et transforme l'intime en élan collectif. On accueille avec grand plaisir sous vos applaudissements Tu m'adores. On est très content de les accueillir, les Tu m'adores, dans cette émission, car l'actualité en ce moment, elle est chaude pour le groupe. Bonsoir Emma et Paul.
3: Bonsoir.
0: Merci d'être là avec nous pour cette deuxième émission. L'actualité, elle est chaude, elle est bouillante, parce qu'il y a à peine quelques jours, le 17 avril, sortait un nouveau single, dont on aura peut-être la primeur ce soir. C'est quoi ce nouveau projet? Au général, ça s'appelle?
3: Ouais, c'est notre nouveau morceau, ça fait 2 ans qu'on n'a rien sorti, donc on est très impatient de recommencer à sortir des morceaux. Donc ça s'appelle Au Général, c'est sorti ouais, le 17, et ouais, on va te le jouer ce soir en exclu pour la première fois.
0: Alors ça c'est cadeau, donc ça c'est vraiment, on est très content de pouvoir bénéficier de cet exclu là. Au Général, pour en parler, la genèse de ce morceau, il y a eu plein de dates, enfin comme je disais précédemment, il y avait eu le Festival du Roi Arthur, il y a eu la Traverse, l'Econova, pas mal de dates, on commence un petit peu à vous reconnaître un peu partout maintenant. Qu'est-ce qui s'est passé depuis et qu'est-ce qui va se passer après Au Général justement?
3: Alors, on a décidé de sortir des nouveaux morceaux plus régulièrement. C'est vrai que donc, ça fait 2 ans qu'on n'a rien sorti. Là, on veut sortir des morceaux tous les 2-3 mois pour un petit peu, voilà, que l'actualité soit un peu plus fournie pour nous. Donc, on prévoit aussi pas mal de concerts dans le coin, une dizaine cet été à peu près. Et encore, peut-être des accompagnements encore avec les Conova et d'autres choses, d'autres surprises.
0: Et Emma, en fait, qui t'accompagne dans ce projet-là, ouais. C'était quoi la rencontre? Comment ça s'est passé? Comment ça a été créé, Tu m'adores?
4: En fait, on était déjà en couple à la base et on faisait de la musique un peu chacun de notre côté. Et Paul travaillait à la guitare. Puis juste, je me suis mise à la batterie parce que c'était l'instrument qui restait un peu. Je l'ai juste accompagné au pied. C'était juste pour l'aider à la base à composer, pour qu'il ait un peu d'entrain, quoi. Et puis au final,
0: ça a matché.
4: Voilà, ouais. C'est ça.
0: Il s'appelle le Tu m'adores. On les retrouvera très bientôt dans plein d'endroits différents sur le bassin Vannetais. On vous donnera les dates en fin d'émission pour un deuxième morceau. Là, c'est le premier morceau live. C'est une exclue. Ça s'appelle Au Général. Ils sont avec nous dans l'émission La 12e des Peuples de l'eau. Les Tu m'adores avec Emma et Paul. C'est maintenant.

0: C'est Télécumador. Merci beaucoup, Emma. Merci, Emma Paul. C'était donc les Tumadors pour le premier morceau live de cette émission, pour la 12e des Peuples de l'eau. Bravo à vous deux, Emma et Paul, merci beaucoup. On vous retrouvera en fin d'émission pour un deuxième morceau live. On continue de vous faire voyager dans cette émission après vous avoir emmené au ciel, visiter la voûte céleste avec le premier roman de Gilda Flao intitulé Simanouk. S'être laissé transporter par les notes de musique des Tumadors, direction maintenant le Canada, où l'entreprise de vêtements marins Mousqueton vient de s'installer et partir à la conquête de l'Amérique. Une sacrée avancée et un nouveau challenge pour la marque locale qui, rappelons-nous, a ouvert sa première boutique il y a 20 ans dans la petite ville du Bonneau. Pour nous en parler ce soir, j'accueille avec grand plaisir Marie Languille, la responsable communication du groupe. Bonsoir Marie.
1: Bonsoir.
0: Et qui était déjà venue dans une émission il y a quelques mois déjà pour parler en fait de cette jolie boutique. Hein. Ça a commencé il y a quelques années au Bonneau et aujourd'hui, Mousqueton frappe un grand coup et s'invite chez les grands en traversant l'Atlantique pour la première fois de son histoire pour ouvrir sa première boutique au Canada. On imagine de la joie et de la fierté chez l'ensemble de la team Mousqueton, je me trompe?
1: Ah non, pas du tout, ouais, absolument. Une grande fierté, c'est une sacrée aventure pour nous qui avons déjà un beau réseau de magasins sur la Bretagne. On était un petit peu sortis de nos frontières, mais on restait dans l'Ouest pour l'instant. Et là, donc, de traverser l'Atlantique, en effet, pour aller dans la province du Québec, sur la ville de Magog. Donc, ouais, une très grande fierté pour la marque.
0: Pourquoi le Canada? Pourquoi aller s'installer là-bas? Qu'est-ce qui se passe, en fait, au Canada? On veut que tout le monde porte du Mousqueton, c'est ça, en fait?
1: Ouais, c'est ça. Non, on avait déjà, au-delà de nos boutiques propres, on avait déjà une belle représentation de la marque sur plusieurs pays à l'étranger, notamment sur l'Europe, et l'Europe du Nord plus précisément. Donc on a pas mal de magasins qui revendent la marque au Royaume-Uni, au Danemark, en Suède, en Norvège. Et par la typologie de nos produits, c'est vrai que c'est des pays où les vêtements Mousqueton plaisent. Et quelques touches aussi avec des clients qui étaient déjà au Canada et sur l'Amérique du Nord globalement. Donc par vraiment les produits, comme je porte avec la toile vraiment de vareuse, solide, robuste.
0: Et comme je porte la marinière, parce qu'on est, on est parrainé aussi par Mousqueton depuis le début de l'émission.
1: Ouais, des beaux ambassadeurs.
0: Et on est ravis de porter ces jolis habits qui sont un peu différents des marques un peu à l'ancienne, on va dire. D'ailleurs, on a l'impression que vous voulez tutiller un peu les grandes marques, se différencier des marques un peu qui sont là depuis dans le paysage, en fait, des vêtements depuis 50-60 ans, avec des couleurs chatoyantes, des choix divers, des nouvelles coupes plus modernes. C'est aussi ça, la politique chez les Mousquetons, c'est d'aller là où personne ne va, en fait.
1: Ouais, tout à fait. Frédéric et Pascal, qui ont créé la marque donc il y a une vingtaine d'années, qui sont toujours à la tête de l'entreprise aujourd'hui, l'ont créé pour se distinguer. L'idée, c'était pas de refaire en effet ce qui existe déjà dans le vêtement marin, c'était de s'inspirer du bord de mer, mais de revisiter vraiment la toile qu'on connaît de vareuse et de moderniser vraiment ses coupes.
0: Parce que tout le monde la connaît, la vareuse à l'ancienne qu'on portait sur les îles ou qu'on prenait le bateau pour aller à Watt ou Edic. C'était la vareuse bleue ou rouge en gros, ou même jaune. Hein. Et aujourd'hui, c'est vrai que vous avez une palette en fait de choix,
1: ouais,
0: aussi bien à Plescop qu'à Auray, qu'à Pontivy, qui vient d'ouvrir aussi une nouvelle boutique. Ça donne envie d'aller tester puis de se faire plaisir. Il y a un petit côté un peu mode,
1: ouais,
0: un peu,
1: ouais,
0: fashion.
1: Et puis c'est vrai que quand on rentre dans un magasin, on en prend plein les yeux. En fait, il y a énormément de couleurs et on n'est pas tant que ça finalement à en faire autant. Il y a des modèles où on peut trouver une vingtaine de couleurs chez Mousqueton. Et on s'amuse même aussi maintenant, la force c'est vraiment notre couleur, mais on s'amuse même avec de la toile qu'on appelle la toile écrue, en fait, écrue chinée, parce que c'est vraiment la toile brute. On ne vient pas lui mettre de teinture, mais par contre on la personnalise avec, là c'est une collaboration avec une artiste du pays de Bigoudin qui s'appelle Stéphanie Veillard, donc qui est illustratrice, dessinatrice. Donc elle est venue reprendre les symboles un peu autour du homard, de la sardine, et on est venu les mettre sur des pièces fortes de la collection. Donc voilà, on joue la couleur, mais on aime bien aussi de l'originalité avec des collaborations aussi pour mettre en avant des artistes. Ça a été le cas, on a eu Gilda tout à l'heure, ça a été le cas avec Gilda, et ce sera à nouveau le cas pour la prochaine semaine du golf l'année prochaine. Donc voilà, de l'exclusivité, ouais, et puis des choses qui sortent de l'ordinaire.
0: Comme par exemple, il paraît qu'il y a un jean en fait qui est sorti chez Mousqueton. Est-ce que tu peux nous en parler, en fait?
1: On a Marie, notre ambassadeur sur place.
0: Il y a Bertrand qui porte le jean Mousqueton d'ailleurs. Bon, la radio on voit pas, on va prendre des photos, mais Bertrand porte le jean Mousqueton.
1: Merci Bertrand, bravo.
0: Qu'est-ce qu'il a de particulier, ce jean?
1: C'est vrai qu'on parle beaucoup de la toile chez Mousqueton, mais depuis 20 ans on n'avait finalement jamais fait de jean, et dans une gamme qui se veut assez on peut dire workwear, vraiment le vêtement de travail,
0: moderne.
1: Oui, et puis qui reprend les bases du vêtement de travail, bah, un jean, ça a tout son sens. On n'en faisait pas et on s'est dit, bah, si on le faisait, mais un peu différemment. Et on est allé chercher un atelier en France, en Normandie, dans l'Orne, qui travaille vraiment que la toile de jean pour faire aussi bien des vestes de travail ou du pantalon. Et donc, on a sorti l'année dernière le premier jean, donc Made in France pour la marque.
0: Et donc, Bertrand, donc, et c'est l'homme sandwich de Vannes, en fait, à porter le jean pour que tout le monde puisse voir avec
2: le mousqueton. En fait. Alors, moi, je le porte très régulièrement, très souvent. Et il est d'un confort, ce jean. C'est incroyable. Et il fit tout bien, il prend la forme. Tu vois, la toile, elle est souple, mais en même temps, elle se tient.
0: Mais c'est vrai que t'es un beau garçon.
2: Mais non, mais c'est important de dire. Et l'atelier normand avec lequel Mousqueton travaille... C'est pour la petite histoire, parce qu'on est en radio et puis c'est de la musique et je sais que tu adores ça, la musique. C'est aussi l'atelier qui fait la collection de vêtements signée Aurel San.
0: Ah oui.
2: Voilà. Et tu vois, tu vois, Mousqueton,
0: on apprend. Hein, avec Bertrand, on apprend plein de choses tout le temps. Bon, y a ce jean, c'est là aussi la semaine de la marinière la semaine prochaine. Il y a plein de choses qui se passent forcément. Quand on pense marinière, quand on pense vareuse, quand on pense vêtements marins, aujourd'hui, c'est vrai que Mousqueton, elle arrive très facilement en premier parce qu'on vous voit, il y a plein de magasins qui ouvrent. Là, il y en a un nouveau, route nationale, en fait, à Pontivy. Et donc, il y a ce fameux garçon, Frédéric Michel, qui a été choisi, en fait, qui faisait partie de la boutique dorée de Mousqueton. Et il a été choisi pour représenter la marque là-bas, au Canada. Donc, il est parti, il a fait le bonheur, en fait, de West France et du Télégramme parce qu'il était très content et souriant de partir là-bas. Comment il a été choisi? Et est-ce que vous avez de ces nouvelles ou c'est pas encore ouvert?
1: Non, on n'entend plus parler de lui.
2: On s'en est débarrassé.
1: Oui, bien sûr, on a de ces nouvelles tous les jours au bureau. Là, nous, on est à Plescope et donc là, c'est l'actu du moment. En effet, l'arrivée de Frédéric à Magog, enfin au Québec, il est arrivé il y a quelques jours. Donc là,
0: il est seul là-bas ou il est accompagné?
1: Alors, il est seul parti de la marque, en tout cas de Bretagne.
2: Oh, il y a deux, trois caribous quand même.
1: Ouais, c'est ça. Et puis, on a une collègue donc, qui, elle, s'occupe du merchandising, donc toute la mise en avant des produits en magasin, qui part ce soir là et elle y passe une semaine pour l'aider à implanter le magasin, donc tout préparer. Et sur place, on a deux personnes qui vont rejoindre l'équipe qui en fait faisait déjà partie de l'aventure l'année dernière, puisque là on reprend en propre, si tu veux, le magasin, mais il avait déjà été ouvert avec un distributeur pour essayer, voir ce que ça donnait, quel était l'accueil des clients. Donc cette partie de l'équipe reste, donc ils seront trois, et donc ma collègue qui arrive demain là pour aider au démarrage.
0: Et donc pour Frédéric Michel, là, qui en fait un petit coucou, hein, j'espère qu'il écoutera l'émission, c'est un choix fort pour lui, pour un changement de vie aussi, pour représenter la marque. C'est important aussi d'avoir quelqu'un qui a travaillé dans vos boutiques et représenté là-bas.
1: Oui, c'est le choix qu'on a fait en tout cas, parce qu'il y a un esprit de la marque, il y a l'ADN qu'on a envie de transmettre, et qui mieux qu'un collaborateur Mousqueton pour l'insuffler comme ça, des milliers de kilomètres. Donc c'est Frédéric qui a été recruté, en tout cas c'était un appel en interne, et il a un profil de baroudeur. Frédéric, il a pas mal voyagé dans sa vie, il a pas peur de partir à l'aventure, il est assez curieux, pas mal de cordes à son arc.
0: Pour le coup, là, ça fait, oui, c'est pas rien comme voyage.
1: Non, et ça a été très, très accompagné avec aussi des facilitateurs là-bas au Canada pour aider à son arrivée, parce que y a l'ouverture du magasin, mais il y a aussi lui, son intégration sur place, aussi culturellement, pour s'adapter, ne serait-ce qu'à la langue, parce que oui, c'est francophone, mais c'est pas le français qu'on connaît.
0: Donc, pas pareil, quand même.
1: Voilà. Donc ça a été un vrai travail d'intégration et d'accompagnement.
0: Alors, Mousqueton, c'est, on pense aussi, voilà, aux vareuses, aux marinières, aux jeans, aux vêtements de printemps, à la collection hiver. Mais c'est également devenu, depuis quelques années, la marque partenaire présente aussi sur différents événements, comme la semaine du golf et d'autres grands événements locaux autour du golf, comme le raid du golf, il me semble.
1: Oui.
0: Il faut aussi être présent pour pouvoir accompagner ces événements et se faire une autre place en guise de visibilité. C'est être un peu partout et puis proposer peut-être du sportswear dans d'autres activités et pas uniquement en mer, si c'est bien ça.
1: Ouais, c'est ça. Bah, tout d'abord parce qu'on a notre rôle à jouer aussi en tant qu'entreprise locale du Golfe du Morbihan, donc on reçoit aussi des sollicitations. Donc la semaine du Golfe, c'est un peu l'historique. On était tellement fiers d'avoir ce beau partenariat qui illustre complètement l'esprit de notre marque. Et puis plus récemment, en effet, l'ultramarin qui couvre finalement à peu près le même territoire. Ils prennent même le bateau pour traverser le golfe, pour ceux qui font les très grandes courses. Et c'est vrai que c'était vraiment une envie, d'une part, de soutenir les initiatives locales, et puis celles qui nous parlent, celles où on a envie de défendre notre carte et de jouer un petit peu notre rôle.
0: Et justement, est-ce qu'il y a d'autres événements en fait, qui ne sont pas encore connus et sur sur lesquels vous vous yeutez, vous dites ça serait bien qu'on soit là-bas, qu'on se montre par exemple.
1: Ouais, bah c'est vrai que on voit que au-delà du bord de mer, il y a aussi tout un esprit de la navigation et de la plaisance aussi sur les fleuves. Par exemple, on est présent sur un festival à Orléans où il y a une grosse dynamique autour de la navigation fluviale, et on voit qu'en fait cet événement d'Orléans, bah il se répète aussi un peu dans le même esprit à Saumur, tout le long de la Loire. Donc par exemple, ça peut être des choses qui nous intéressent aussi.
0: Très bien. Elle s'appelle Marie Languille. En fait, elle est responsable communication. Donc, elle a une magnifique boîte de vêtements marins très souples. Vous allez voir, il y a une boutique à Plescope, une boutique à Auray,
1: une Vannes, boutique à La Trinité,
0: Pontivy.
1: Arzon, et Pontivy tout récemment.
0: Ouais. Ouais, Pontivy, c'était il n'y a pas très longtemps, oui.
2: Alors, ouais. Je ne sais pas si Marie va en parler, mais il y a aussi un partenariat assez nouveau, très récent, dans les terres. Du côté de la Gacilly.
1: Oui, je ne voyais pas où tu voulais en parler.
2: Non, je savais pas si tu voulais en parler
1: si
2: là maintenant.
1: Vous... Mais... Ah si, on vous dit ouais. Festival la Gacilly, a priori.
2: Festival photo.
1: On a l'idée, voilà, c'est ça.
2: Voilà, ça c'est un partenariat tout nouveau de la marque.
1: On devient mécène du Festival la Gacilly, donc
0: ils sont
1: super fiers aussi.
0: Ils sont partout, Mousqueton. C'est le moment d'être attentif et rapide et perspicace, monsieur et madame les auditeurs, auditrices, car c'est le moment de remporter une véritable marinière de la marque Mousqueton, car la semaine prochaine, c'est la fête de la marinière. Et pour ce faire, c'est très simple, vous allez nous envoyer un mail. Si vous pensez avoir la bonne réponse à l'adresse suivante, contact@rbg.bzh. La question, c'est très simple, on l'a changé juste avant l'émission avec Marie, et je laisse Marie poser la question et vous répondez donc contact@rbg.bzh. Vous donnez votre taille et vous remportez une marinière de chez Mousqueton. La question, c'est laquelle, Marie?
1: Je ne sais plus sur quoi on est parti.
0: Non. Alors on va le faire en direct. On avait évoqué
1: plusieurs options.
0: Plusieurs options en fait. Mousqueton, depuis quelle année existe Mousqueton?
1: Est-ce que c'est très bien.
0: Si vous avez la réponse, n'hésitez pas. Vous tapez sur votre ordinateur contact@rbg.pzh. Depuis combien de temps existe Mousqueton? La date de création, s'il vous plaît. Et puis, vous remportez une belle mousquetaire, une belle marinière de votre couleur préférée.
2: Moi, je sais, moi.
0: Mais oui, mais tu ne peux pas jouer, Bertrand, car tu es tombé dedans quand tu étais tout petit. Et tu as un beau jean en plus. On remercie Marie Languille d'avoir participé à l'émission.
1: Merci beaucoup.
0: Un petit mot pour terminer, peut-être par rapport à ce qui va arriver.
1: Rendez-vous à Pontivy. C'est vrai qu'on est super content de cette toute dernière boutique. Donc, si vous n'allez pas à Magog cet été, parce que c'est quand même un peu loin, et avec plaisir pour vous accueillir à Pontivy.
0: Merci beaucoup, Marie Languille de Mousqueton. Merci. On continue l'émission pour passer la parole à notre chroniqueur local préféré, le marin aguerri, le bien nommé Bertrand Riguidel, pour sa désormais traditionnelle chronique intitulée Fort Coefficient. Vous êtes toujours dans l'émission Peuple de l'eau, 12e du nom. Place désormais à notre guépard du golfe. Bienvenue dans Fort Coefficient.

0: Eh ben bonsoir à tous, bonsoir Stéphane, salut Nolwenn, Marie, Eric, Gilles.
1: Quoi au programme ce soir en fait, Rambe, dans les nouvelles, les petits potins?
0: Ouais, les petits potins du coin. Alors, pour ouvrir, un hommage évidemment à un grand homme, Jacques Esquerroise nous a quittés, il est parti naviguer sur la mer Céleste. Vous voyez, j'ai déjà la gorge nouée. C'était un... Bah, pour faire court sur Jacques, c'est l'inventeur des fêtes maritimes en France. On lui doit les fêtes de Douarnenez, les fêtes maritimes de Brest. C'est lui qui a créé les fêtes maritimes de Brest, c'est quand même pas rien. Et c'est lui aussi qui a créé la semaine du golf en 2001, ce qui est pas rien non plus.
1: Mais justement, comment elle est née, la semaine du golf?
0: C'est en 2000. Afin de redonner et de redorer un peu le blason du département du Morbihan qui avait été touché après le naufrage de l'Erika. Il y avait des petites galettes de mazout et tout ça, et puis la population rechignait à venir en Bretagne, et le département réfléchissait à comment redorer l'image un peu du golf et dire aux gens que si c'est clean, revenez. C'est Pauline Belenfant qui travaille au département du Morbihan qui est plus ou moins copain, pas encore un grand copain, pas encore un frère. Mais il connaît quand même Jacques et il lui dit, voilà, il y a dans le golfe du Morbihan quand même quelque chose à faire peut-être autour du patrimoine. Jacques, qu'est-ce que t'en penses? Et puis les deux, avec Anne B, la compagne de Jacques, hein, tous les trois, ils partent sur toute une journée en Zodiac dans le golfe du Morbihan par une belle journée. Et de port en port, de bar en bar, le soir en revenant, ils ont créé la semaine du golfe, c'est-à-dire... des flottilles différentes, donc des capacités de bateaux différentes et des programmes. Ils vont aller d'Aradon à Baden en passant par un déjeuner à l'île aux Moines. Ils vont partir de Locmariaquer pour aller remonter la rivière d'Auray jusqu'à Auray et s'arrêter à Saint-Goustan par exemple. Voilà comment est née la semaine du golf.
1: Et la suite, on la connaît bien évidemment, 22 ans que ça dure, tous les deux ans.
0: La semaine du golf, c'est tous les deux ans, c'est devenu la grande fête maritime incontournable de Bretagne Sud et l'une des plus importantes en Europe. Hein. De toute façon, c'est inscrit dans un parcours des fêtes maritimes européens. Mais pour continuer juste mon hommage à Jacques, parce que c'est pas que les fêtes maritimes, c'est aussi le cofondateur du Chasse-Marais, et le Chasse-Marais c'est la revue du patrimoine maritime, très belle revue, et je vous invite de temps en temps à l'acheter, ça vaut le prix de Simanouk, hein, ça vaut 12 €, mais vous allez apprendre plein de choses sur des bateaux emblématiques, et puis la relève aussi, parce que voilà, c'est tout un univers le patrimoine maritime.
1: D'autres news ou potins peut-être de la vie maritime dans le golfe en fait, Trembe?
0: Alors oui, on avait reçu Ronan Le Borgne de la compagnie Passeur des Îles.
1: Passavel.
0: Le Passavel, ça y est, enfin, le Passavel navigue.
1: On peut expliquer c'est quoi le Passavel?
0: Alors le Passavel, c'est le premier bateau de transport de passagers hybride à la voile, moteur électrique. Et il va faire la liaison à partir de fin juin, Locmariaquer, Port Navalo, voilà, tous les jours, des rotations, une quinzaine de passages.
1: Et là, on va sur la page, j'imagine, en fait, du Passeur des Îles, en fait.
0: Ouais, le Passeur des Îles, vous faites Passavel, et puis vous avez toutes les infos. La presse en a un petit peu parlé.
1: Ils sont dans la presse en ce moment. Toi, tu relais beaucoup à travers aussi tes posts, en fait, Insta.
0: Mais moi, je m'occupe de donc, voilà, c'est pas compliqué pour moi d'en faire parler. Mais voilà, on est content parce que c'est 5 ans de collaboration, de tout un savoir-faire dans le Morbihan. Ronan, voilà, encore une fois, était venu. Et c'est chouette parce qu'il navigue vraiment. Quoi, maintenant.
1: Et c'est surtout en fait un moyen différent en fait de faire de la voile aussi, là c'est hybride.
0: Là les passagers ils vont être sciés parce qu'on n'entend pas du tout le moteur, il n'y a pas d'émanation de gasoil, tout est doux, silencieux.
1: On entend les ronflements de versement.
0: Ouais, ou les grognements, oui, ça dépend, s'il y a trop de touristes.
1: Est-ce qu'on parlait aussi il y a Passavel en fait, le passeur du golfe, il y a aussi, on parle des synagogues.
0: Ouais. Les synagogues, l'heure est grave parce que on adore Daniel Frénaud, c'est un habitué de l'émission aussi. Les synagogues Mabergip et Jolivant sont en stade de rénovation et ils ont besoin de soutien, ils ont besoin d'argent évidemment. Avec tout ce qui se passe en ce moment, c'est compliqué pour eux. Il y a un peu plus de 80 000 euros à trouver, à financer. Je sais que Daniel avait parlé de son livre l'autre fois, mais voilà, si vous avez la possibilité d'aller sur lesamidusynago.bzh, allez sur la page dédiée Aidez-nous, soutenez-nous, qui va vous ramener directement sur la Fondation du patrimoine maritime. 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
1: Même un billet de 20, hein, ça sera deux fois le Simanouk en fait. On vous mettra bien évidemment au moment du podcast, on vous mettra en fait la page en fait de patrimoine de fondation des projets Bateau Synago Mabergip pour leur faire un don et leur dire qu'on ne on les oublie pas parce qu'ils font partie aussi de notre patrimoine local depuis très très longtemps.
0: Ah bah s'ils disparaissent, il y aura plus de synago du tout. C'est les 6 derniers synagos au monde.
1: Il y en avait 100 il y a 100 ans, il y en a plus que 6 aujourd'hui. Donc n'hésitez pas à aller faire un petit tour en fait sur la page du synago et leur faire un petit don, ils seront très contents et ça permettra de prolonger, de proroger en fait cette tradition qui nous fait du bien et qui fait partie de nous et de notre patrimoine. Merci beaucoup Trembe pour
0: merci à vous
1: pour ces petits potins. On se retrouve voilà, le mois prochain bien évidemment. Et puis s'il y a des infos, on les donnera en fait sur la page de l'Instant Corvique ou alors sur les Peuples de l'eau. Et encore plein d'invités pour, le mois prochain. On ira faire un tour au chantier Infinity à Baden chez Sébastien Dano. Et il y aura une grosse émission de 2 heures avec aussi des groupes de musique locaux.
0: C'est un joli port de pêche.
1: Joli port de pêche. Et puis il y a un joli bar aussi à l'intérieur. On continue l'émission. On arrive bientôt à la fin. Et c'est le moment d'accueillir maintenant mon troisième et dernier invité de l'émission. Et la tonalité de nos échanges risque d'être mélodique et rempli de good music puisque nous allons parler de la 35e édition des Musicals du Golfe qui aura lieu du 1er au 13 août 2026 dans les quatre coins du Golfe du Morbihan sous la houlette du nouveau président fraîchement élu Éric Chatry qui succède donc à Jean-Philippe Périès. J'espère que je prononce bien son nom.
2: Ouais.
1: Jean-Philippe Périès devenu entre-temps le nouveau maire d'Arradon, donc une place était libre et vacante. Merci beaucoup de nous rejoindre sur le pont de cette émission, Éric Chatry, donc nouveau président du Festival des Musiques du Musical du Golfe. Une 35e édition qui commencera donc cette année par un nouveau président à sa tête, mais toujours avec une programmation de qualité jazz soul classique répartie sur 10 soirées dans les 4 coins du Golfe du Morbihan. Et cette année, la particularité, ce sera d'écouter les notes de musique sous les étoiles. Raconte-nous tout ça.
2: Absolument. Ça, ouais.
1: Bonsoir Eric.
2: Bonsoir.
1: C'est quoi cette histoire d'écouter de la musique sous les étoiles?
2: Ben, c'est une idée en fait qui est venue cet hiver, puisque on a classiquement depuis 35 ans effectivement de la musique classique, depuis 3 ans une esthétique de jazz, et on a un thème chaque année. L'année dernière c'était l'amour, cette année c'est les astres. Et pour la petite histoire, on a un bénévole qui est prof de physique.
1: Rassurez-nous. Pas question d'Elon Musk là, là-dedans.
2: Non.
1: On pensait à Gilda Flao depuis le début.
2: Il n'y a pas question d'Elon Musk. Par contre, c'est vrai qu'on va vraiment beaucoup regarder les étoiles. Et notre thème étant les âges, j'ai un professeur de physique qui est bénévole et qui m'a dit tiens, mais j'ai interviewé il y a quelques années, parce qu'il fait un petit peu de radio aussi, RCF, un grand astrophysicien qui s'appelle Jean-Pierre Luminet et qui est passionné de musique, qui est mélomane dernier cara, qui parmi tous ses bouquins érudit, parce que c'est un des plus grands spécialistes mondiaux. Des trous noirs, et il a écrit un bouquin qui s'appelle « Du piano aux étoiles ». Et je me dis, tiens, ça c'est intéressant, parce que faire la connexion entre la musique, l'art et la science,
1: oui.
2: Et dire que finalement c'est deux mondes qui sont intrinsèquement liés, c'est quand même très intéressant ce fil à tirer. Et donc on s'est dit, tiens, mais si on le faisait venir, et si on faisait un dialogue entre la musique, entre le piano et la science, et Jean-Pierre Luminet, donc une sorte de concert-lecture. Et puis en tirant le fil, on s'est dit, tiens, mais où on pourrait faire ça? Et évidemment, on a pensé à des cairns, des mégalithes, parce que les mégalithes sont des...
1: Le petit cairn du petit mont.
2: Alors on va faire ça au cairn du petit mont, parce qu'effectivement, les gens qui à un moment ont construit ces cairns, c'était pour communiquer avec le cosmos, d'une certaine façon. Et puis en tirant le fil, on s'est dit, tiens, on va faire ça à la nuit des étoiles. On a invité le club d'astronomie de Rue.
1: Ce sera le dimanche 2 août.
2: Dimanche 2 août. En fait, ce sera toute une soirée. Du coup, en contactant la compagnie des ports du Morbihan, on est arrivé sur Aurélie Giard, qui est une directrice incroyable et qui nous a accueillis avec enthousiasme dans ce projet un peu fou. Donc on va faire toute une soirée à partir de 18h30 avec des ateliers sur la musique.
1: Ouvert au public, comment ça va se passer?
2: Ouvert au public, ça va être une tarification assez réduite parce qu'on va être à 15 € et gratuit pour les moins de 13 ans.
1: Mais avec un spectacle fantastique.
2: Un spectacle fantastique, donc des ateliers à partir de 18h30. Jean-Pierre Luminet va aussi faire un atelier pédagogique, des ateliers adaptés aussi pour les personnes... parce qu'on travaille avec des associations sur la trisomie et c'est très beau de faire venir des publics comme ça éloignés. Un cheminement jusqu'au cairn et puis là, effectivement, un concert avec Jean-Pierre Luminet et un grand pianiste qui s'appelle Ferenc Vizi. Et on travaille sur la programmation. C'est très beau d'ailleurs d'observer deux artistes quelque part comme ça en train de réfléchir et d'imaginer une programmation et un dialogue entre musique et science. Et ensuite, une illumination du cairn. par une start-up à Vannes incroyable qui va nous faire un beau spectacle. Et ensuite, observation des étoiles. Le club d'astronomie.
1: Rien que d'en parler, là, on a déjà envie d'y être et d'y aller parce que ça a l'air fantastique. Quand tu nous racontes les choses, on y voit de la musique, on y voit de la lumière. On est dans un endroit magique, en fait, dans le golfe.
2: Ça va être magique. On est à 300 degrés sur la mer, soleil couchant.
1: Demain, les réservations, elles vont arriver, c'est obligé, en fait.
2: Et alors, ça me fait penser, parce que Passavel, il faut qu'on fasse quelque chose, parce qu'on va faire
1: évidemment
2: venir des gens de Loc Maracaa et de Carnac.
1: Bertrand,
2: on va en parler, Bertrand, mais...
1: C'est le rôle du
2: guépard du Morbihan. Ça ouvre en juin.
0: J'irai chercher les coordonnées quelque part, je ne sais pas si j'y arriverai.
1: On revient sur le rôle aussi important de Juliette Hurel, flûtiste et directrice artistique du Festival de la programmation étoilée de cette année, Eric.
2: Exactement, Juliette Hurel, c'est une grande flûtiste internationale et qui apporte effectivement toute son expertise
1: dimension.
2: Et sa dimension. On est vraiment dans une logique d'ouverture et donc on a une forme d'exigence artistique très forte et en même temps, on ne veut pas du tout être dans une logique d'élitisme et on ouvre comme ça sur des publics de plus en plus.

0: C'était ma prochaine question, justement. Quand on écoute, en fait, on ça a l'air fantastique, très beau. Il n'y a pas cette image d'un festival un peu élitiste, peut-être pas assez populaire. Amener les enfants, ou alors au niveau les tarifications sont pas très très chères. Mais c'est vrai que c'est peut-être aussi pour un public averti, on va dire, hein, la musique classique, les flûtes.
1: C'est un peu l'image que ça peut avoir, mais c'est justement contre ça qu'on veut lutter, parce que la musique, c'est un vecteur de lien social absolument extraordinaire pour toutes les générations, pour tous les publics. Et donc forcément, la vision qu'on a, c'est de transformer cette image d'une musique un peu réservée à ceux qui savent et aux mélomanes pour se dire que classique et jazz sont des leviers incroyables de rencontres, d'émotions. Et clairement, on veut ouvrir sur des nouveaux publics, donc évidemment des jeunes, mais aussi des gens qui sont pas forcément, même psychologiquement, qui se disent c'est pas pour moi, alors qu'en fait c'est ouvert. Et donc c'est aussi une question de trouver les bons formats, de trouver les bons lieux, les bons discours, la bonne communication pour inviter les gens dans ce voyage merveilleux entre la musique et les émotions.
0: 35 ans,
2: on pense à tort que la grande musique, la musique classique, c'est un peu réservé, snob, etc. Il faut être connaisseur pour en parler. Mais les jeunes, contre toute attente, parfois certains sans le savoir, ils écoutent de la musique classique parce
0: les
2: que
0: rappeurs utilisent
2: les rappeurs, ils prennent un petit truc, ils le mettent en boucle et c'est parti pour la mélodie. Ils posent une voix là-dessus, un rythme. Et il y a plein de jeunes qui malgré tout écoutent de la musique classique et qui sont souvent, parfois, au détour d'une pub, par exemple, dire « Ah, mais ça, je connais, ça !» Donc, voilà, c'est une image à la fois vraie, mais en même temps, pas tout à fait, ça bouge.
1: Et effectivement, du coup, on a vraiment cette idée d'avoir des grands noms. On va avoir l'Orchestre National de Bretagne, le 1er août, qui va se produire au Palais des Arts. On va avoir Anne Kefelec, qui est une des plus grandes pianistes, et star locale.
0: Et parfois aussi des concerts, en fait, spectacles dans les églises, aussi bien à Saint-Paterne, aussi bien à l'île d'Ars.
1: Exactement. On a un quatuor qui va à Baden. Et aussi, autre innovation qu'on avait déjà fait l'année dernière, on met un piano à queue, on met un Steinway sur une barge et on va à l'île d'Ars, derrière l'église, sous un chêne extraordinaire, pour un concert sur une petite jauge à 200 personnes, mais c'est un moment absolument magique.
0: Persuadé qu'ici, dans l'auditoire, il y en aurait une dizaine qui vont y aller, en fait, donc aujourd'hui, en fait. Et 35 ans, Eric, en fait, d'existence, 35e édition, c'est assez long, hein, c'est une belle longévité pour un festival.
1: Ouais, bien sûr.
0: Comment tenir, justement, pour le schéma est difficile pour les festivals aujourd'hui, de plus grosse ampleur, hein, pour des festivals de musique un peu plus rock, on va dire. Mais là, pour un festival qui propose ce genre de musique pour les mélomanes, comment on fait pour tenir tous les ans comme ça
1: Ça passe beaucoup par des bénévoles, évidemment. Ça passe
0: du mécénat un peu.
1: Alors, du mécénat, c'est quelque chose qu'on développe, parce qu'effectivement, toutes les subventions publiques sur les activités culturelles, de façon générale, tendance à baisser. Mais on est vraiment sur des musicales du golf et un festival qui embarque, en fait, le territoire. L'idée, c'est vraiment d'arriver à créer une dynamique. Et c'est aussi ce discours-là qui est intéressant pour les chefs d'entreprise, de voir comment la musique aussi peut être un levier d'engagement, un levier de connexion avec leurs collaborateurs, et de façon générale, de participer à un mouvement comme ça qui fait vivre la culture et la musique sur le golfe du Morbihan, c'est extrêmement important. Et d'arriver sur des esthétiques classiques et jazz à faire des choses extraordinaires, puisqu'effectivement, on a aussi cette dimension classique et jazz. On va au Mezzo, au domaine du Mezzo, pendant 3 jours, le 11, 12, 13, on va être pareil, une scène sur 500 personnes
0: l'endroit
1: à peu près
0: magique,
1: à l'extérieur, avec 4 concerts, dont notamment une journée de clôture avec 2 concerts dès 18h30 jusqu'à la nuit étoilée, où là aussi on va observer les étoiles. Ça va être magnifique. Il y aura même une éclipse de soleil le 12. Donc on va probablement, avant le concert, on va probablement imaginer un moment d'observation de l'éclipse du soleil le 12, avant le concert de Marshmallow le 12 août au Mezzo, ça va être magnifique.
0: On a dit, ça sera du 1er au 13 août. Est-ce que la date, justement, qui est choisie, en fait, pour organiser le festival, c'est une période où il y a une période de forte affluence touristique. Est-ce que ça joue aussi sur la jauge? Est-ce que ce sont des locaux qui viennent, ou alors c'est un mélange de tout ça?
1: C'est un mélange de tout ça. Il y a des locaux, il y a aussi des vacanciers. En fait, la vision, c'est aussi de se dire que le festival, ça va rester le point d'orgue des musicales du golf, mais il y a la volonté d'être présent toute l'année. Donc, ça va être une des dimensions qu'on va travailler ces prochains mois, ces prochaines années, pour pouvoir effectivement participer à la dynamique culturelle et musicale tout au long de l'année, arriver à embarquer encore plus les territoires, arriver à embarquer encore plus les dirigeants et les chefs d'entreprise et les conservatoires, parce qu'effectivement c'est tous ces gens qui font vivre la culture et la musique, et on est dans une logique de partenariat et d'ouverture très fort aussi sur d'autres esthétiques et d'autres acteurs culturels.
0: quelques chiffres en fait pour s'imaginer et évoquer en fait la bonne tenue du festival depuis disons 2019, 133 artistes invités, 49 concerts, 13 communes en fait qui ont participé à chacun de leur manière à mettre en valeur en fait ce territoire musical et mélomane, 74% de toute fréquentation. J'imagine qu'à chaque édition, quand on met des nouveaux programmes en place, on cherche toujours à faire mieux, à accueillir le maximum de mélomanes. Là il y aura le 2, ça va être fantastique au Cairn, ouais. Ça va être fantastique les 3 jours au Mézo, il y aura aussi dans les églises,
1: ouais.
0: On attend plus de monde cette année pour faire mieux l'année dernière.
1: Oui, parce que honnêtement, le jour où je serai vraiment satisfait, c'est quand on aura 95 ou 100% de taux de remplissage en fait, parce que voilà, c'est extraordinaire de pouvoir faire ça, et il y a énormément de gens qui vont découvrir la musique de façon différente cette année, je pense, qui vont se dire tiens, j'attendais pas forcément la musique classique ou les musicales du golf là, mais c'est ça qui est chouette, c'est de surprendre et de rester très exigeant d'un point de vue artistique, mais vraiment de projeter une image d'ouverture et de surtout sortir de cette image d'élitisme.
0: Où est-ce qu'on peut retrouver en fait le programme de cette 35e édition, Eric Charty?
1: Site internet vient d'être mis en ligne aujourd'hui, donc le programme il est calé, et l'ouverture de la billetterie c'est le 15 mai.
0: C'est le 15 mai, ça arrive très vite. Et dès le 2 août à 19h30, il y aura le piano dans les étoiles au Cairn du Petit Mont Arzon, entre autres 10 belles soirées en fait, qui vous seront offertes en fait, par le nouveau président, et qu'on salue et qu'on félicite et qu'on souhaite bon courage pour cette nouvelle prise. En
1: et
0: fait,
1: les bénévoles, parce qu'un festival, ça n'existe pas sans les bénévoles.
0: On est bien d'accord, et on fera un petit coucou à tous les bénévoles. À partir du 15 mai, vous pouvez prendre vos places. Nous, on y sera certainement dans une des 10 soirées offertes par les musicales du golf. En tout cas, merci beaucoup d'être passé par la SRV.
1: Merci beaucoup.

va être temps maintenant de remercier tous les invités. Un remerciement chaleureux à l'ensemble des invités donc autour du plateau, de ce plateau maritime musical et poétique aujourd'hui. Merci à Gilda Flao, le talentueux imagiste contemporain breton qui est venu nous présenter son premier roman intitulé Simanouk, que vous retrouverez à la librairie, donc Laine à Dilaine, à Saint-Paterne, mais aussi à Sarzeau et à Locmariaca. 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Et pour la marinière offerte pendant ce jeu de l'émission, j'espère que vous avez trouvé et que vous avez déjà commencé à faire contact @rbg.bzh avec votre taille et la couleur que vous souhaitez. Les musicales du Golfe, ça se passe du 1er au 13 août prochain dans les quatre coins du Golfe du Morbihan, avec cette 35e édition d'une dizaine de concerts, des spectacles de musique classique, soul, jazz. Merci au nouveau président du festival, Eric Chatry, d'être venu en parler. Merci à mon équipe toujours au top, la chronique maritime fort coefficient et les petits potins du Golfe. C'était Bertrand Guidel, bien évidemment, à la barre aujourd'hui. Et gros big up à la reine des potards et des téléphones éteints pendant l'émission, la réelle de l'émission, Nolwenn alias Noctopus, une tête, quatre bras et le regard à 360. Enfin, merci à vous, public de plus en plus nombreux, pour assister à l'émission. On va agrandir les réserves et c'est pas encore fini. Non, on finira toujours en musique et on va se préparer pour déguster les huîtres de notre partenaire de l'instant gourmand, Yvonique Géga. 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On finit en musique, comme à chaque émission, avec mes invités du jour, le duo 20 têtes Tu m'adores, Emma et Paul, pour un deuxième et dernier live. Le dernier single est sorti le 17 avril dernier, c'était Au Général, et là c'est cadeau, c'est une exclue, le deuxième dans quelques instants, on les laisse s'installer. Rendez-vous le mois prochain pour un nouveau numéro. Je vous laisse avec la mélodie pop et engagée des 20 têtes Tu m'adores. Allez, ciao maintenant et bon vent.

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Gone, gone, nous dit le colonel. Salut à tous et bienvenue dans le super son des 60s, le meilleur de la plus belle des décennies, vachement en vinyle et presque en direct avec au programme ce jour les guitares du dimanche. Bah tiens, voilà un groupe français, Rick Gerard. Là, on va passer directement du côté des États-Unis. Ensuite, on retrouvera Loretta Lynn, encore aux États-Unis, pour un petit morceau country, pourquoi pas les Knickerbockers. Et puis The Honeybus, là, ce sera complètement britannique et on va ouvrir avec notre duo fille-garçon, j'ai nommé Tony and Tandy, petit morceau de pop orchestré très soul en 1969 où on retrouve à l'intérieur les musiciens d'un groupe de second couteau qui s'appelait les Fleurs de Lys. Le garçon c'est Tony Head alias Dave Anthony ou Tony Simon comme on veut, qui a participé à quelques groupes dans les années 60, Chocolate Frog et les Fleurs de Lys dont il était le chanteur. Et puis la fille c'est Tandy, Sharon Tandy, chanteuse sud-africaine qui aura une petite carrière en solo dans le goût un peu blue-eyed soul dans le Londres des années 60 et qui s'était spécialisée dans les reprises de Stax et qui a chanté aussi avec les Fleurs de Lys. Ensemble ils feront deux singles dont celui-ci, Two Can't Make It Together.

Ouais, pas de doute, c'est diablement festif que cette petite affaire-là. On va partir faire un tour, tiens, aux États-Unis, nous sommes en 1961. Extrait d'une compilation au nom absolument génial, I Was a Mod Before You Were a Mod, George Alan Common Home, enregistré sur le label Sotoplay Records. C'est lui qui a écrit le texte. On trouve le morceau un petit peu partout sur les plateformes, mais impossible de savoir qui était ce fameux George Alan. On signale au moins deux singles avant qu'il ne se fonde dans la nuit. Du coup, eh bien, on va le ressortir de là.

terre et aller plonger dans le cool de 1967 avec un groupe qui s'appelle Ice ou The Ice. C'est mentionné de deux manières différentes. Il y a pas mal de groupes d'ailleurs qui ont ce nom-là. Oui, petit morceau de pop psyché. Ce groupe a été formé par des copains de l'université du Sussex. Il s'appelait au départ The Baskervilles. C'est un nom assez génial. Et puis ensuite Russell's Clump pour devenir Ice. Et à l'intérieur, bon, on trouve quand même des intellos. Hein. Stephen Serple à la batterie. Et lui était étudiant en chimie. Il a tenté une petite carrière de musicien et puis voyant que la musique ça ne paye pas, il est devenu professeur, voilà, en lycée. On retrouve aussi Chris Johnson à la guitare qui est devenu lui éditeur. Il y a parfois une fille qui vient avec Linda Hoyle. On l'a déjà diffusé cette fille-là qui aura fait un excellent album en 1971, Pieces of Me. Et enfin, l'autre guitariste Mo Foster qui lui a été diplômé en maths, mais bon, comme il jouait pas mal de la guitare, il s'est dit tiens, une petite carrière de session man, pourquoi pas. Et il a travaillé en France, mais oui, vous le retrouverez sur des enregistrements de Cérone et sur le live at the Olympia 1976 de la délicieuse Véronique Sanson.

Et on va traverser la Manche, retrouver un groupe français sur lequel on ne sait pas grand-chose. Ils s'appellent les Guitares du Dimanche. Ils n'auront sorti qu'un seul album en 67 et aucun single. À l'intérieur, beaucoup de reprises. Penny Lane, Mellow Yellow, On nous cache tout, on nous dit rien. L'album est difficilement trouvable aujourd'hui. Et bon, il semblerait quand même qu'il y ait deux ou trois choses qui aient fuité. Notamment, on se trouvait à l'intérieur l'excellent guitariste Jean-Pierre Alarsen et Gérard Kavzny qui par la suite vont fonder le système Krapoutchik. Visiblement on tourne autour de Dutron et je suis prêt à parier quand même qu'il s'agit des musiciens de Dutron qui ont décidé de s'amuser et pourquoi pas. And the beat goes on.

va retourner en Amérique dans la délicieuse Californie et qui s'appelle Vivre une grande révolution musicale. Nous sommes en 1965. Jefferson Airplane, Janis Joplin, les Doors et combien d'autres. Et puis ceux qui sont un petit peu moins connus, mais parmi tous ces gens-là, il y a des gens de valeur, notamment Van Dyke Parks, ici auteur-compositeur du morceau que l'on va écouter qui s'appelle High Coin et qui a bossé pour les Beach Boys, pour Ry Cooder, pour Randy Newman, que du beau monde. Excellent pianiste de plus. Et le chanteur, lui, c'est Rick Gerrard. Alors, on a un petit peu de mal à le localiser. Ce garçon, il est chanteur occasionnel, notamment de folk, même si là, on est un petit peu loin du folk. Et puis, il était producteur pour la firme RCA.

C'est pré-Velvet, hein, cette affaire-là. Les directions, la Nouvelle-Zélande, avec un groupe qu'aura biberonné largement à la pop britannique sous influence Beatles, The Human Instinct, formé en 1966 et qui a continué dans les années 70. Hein. 25 musiciens se sont succédés dans ce groupe, dont un Maoré. Alors j'espère que je ne vais pas écorcher son nom, Wiremu Teikaika. Le groupe a encore fait des concerts dans les années 2010. D'ailleurs, si vous voulez aller voir des photos d'eux, de très jolies photos, d'ailleurs, à la limite entre les Kings et Manfred Mann, je vous conseille ce site audioculture.co.nz. Un tout petit succès pour ce groupe, une reprise des Birds et pas mal de choses sur des compilations, dont ce morceau Pink Down.

0: On n'avait pas encore mis les pieds en Irlande. Tiens, bah, ça va être chose faite avec The Banshees. Et si parfois je diffuse des morceaux des années 50 qu'on croirait enregistrés dans les années 60, celui-ci, c'est le contraire. Hein. Enregistré en 1964 et qui sonne très rock'n'roll, un peu frotté de blues. Huit musiciens dans ce groupe, dont parfois une fille encore, Dinky O'Day. Trois singles seulement enregistrés en 64-65. Il venait de Belfast et c'est pas étonnant d'ailleurs que l'un des membres du groupe, Mel Austin, ait rejoint ce qui restait de Them dans les années 70. Et le morceau que l'on va écouter s'appelle I Got a Woman.
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Visiblement, le chanteur est plutôt content d'avoir trouvé une copine et le morceau est plutôt bien chanté. Nous arrivons à la mi-temps de cette émission. C'est le moment de retrouver notre rubrique 60s 2020 et c'est au tour des filles avec ce groupe Marshmallow qui évoque bien entendu une friandise, mais là c'est écrit en deux mots bien séparés et une reprise d'I Put a Spell on You. Alors on connaît l'importance des reprises de ce morceau, et notamment celui qui a été fait par le Creedence Clearwater Revival, qui a été rallongé. Bah là non, on raccourcit, nous sommes à 2 minutes 30 dans une version un petit peu jazzy, extrait de l'album The Silence paru en 2024, qui est excellent, je vous le conseille. Deux albums à ce jour pour ce groupe composé de trois garçons et donc d'une fille, puisque c'est elle qui nous intéresse, c'est elle qui chante. Elle s'appelle Astrid Vaigne, le groupe est français, il a tourné pas mal en France, y compris dans les Outre-mer, dans les Antilles, on les a vus là-bas, la presse est assez élogieuse, je vous laisse juger sur pièce.

Ouais, jusqu'à la dernière goutte d'I Put a Spell on You et le groupe s'appelle Marshmallow. On va retourner dans le blues, le vrai, le dur, avec John Lee Hooker, l'un des maîtres surnommé The Hook, le crochet, un garçon qui aura vendu des conteneurs entiers de disques, souvent limités d'ailleurs à un seul titre, Boom Boom, qu'on retrouve dans les Blues Brothers, mais il n'y a pas que ça, et je vous conseille notamment les quatre albums sortis dans les années 90, The Healer, Mr. Lucky, Chill Out et Don't Look Back, des petites merveilles. Et puis c'est ce morceau Dimples, enregistré en 1959 et sorti sur un album qui s'appelle John Lee Hooker, un garçon qui aura commencé sa carrière en 1948 et alors fait quand même assez remarquable pour un bluesman, il est mort dans son lit. Mais comme il se doit, comme on ignore son année de naissance, il est mort, il avait 83 ans ou 88 ans.

On va revenir en Angleterre avec une petite curiosité, ce morceau The Stamping Machine, littéralement la machine à timbrer, morceau qui fait 1 minute 39, mais oui, et qui était une démo enregistrée en 68 par le groupe July, et qui n'est pas sorti à l'époque, il a fallu attendre les années 90, c'est complètement britannique, le groupe venait de Ealing, n'aura eu que deux petites années d'existence, 68-69, et une poignée de singles. Ils avaient commencé tôt pourtant, hein, dès la fin des années 50, dans le skiff, mais ils passeront pas le cap de 1970, sauf Tom Newman à l'intérieur de ce groupe qui est devenu par la suite producteur. Mais oui, c'est lui que vous retrouverez aux manettes sur l'album Tubular Bells de Michael Field. Et comme il est aussi peintre amateur, si vous vous rappelez du concert sur le toit qu'avaient donné les Beatles, eh bien, quand on regarde bien, on s'aperçoit qu'il y a un de ses tableaux qui est posé derrière la batterie de Ringo Starr.

Et on va laisser là les petits délires britanniques pour retourner en 1960, tiens, directement dans la country avec Loretta Lynn, autrice, compositrice, chanteuse, 64 albums au compteur sur 6 décennies, c'est une véritable star aux États-Unis. Elle a même eu le droit à un film en 1980, Coal Miner's Daughter, qui raconte sa vie. Elle est la seconde de 8 enfants et elle a commencé à chanter dans les clubs du Kentucky à partir de l'âge de 18 ans. Elle a été nommée 18 fois aux Grammy Awards, elle l'a ramassé 3 fois. Bah oui, c'est une superstar. 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

rentré en Angleterre pour un morceau qui est entré dans l'éternité. Les Kinks, All Day and All the Night. On sait qu'ils ont inventé la pop anglaise la plus lumineuse, mais aussi le garage le mieux composé. Ici, nous sommes en 1964 sur le label Pye, deuxième dans les charts britanniques, septième aux États-Unis, et qui fait suite à un autre excellent morceau, You Really Got Me. Le solo de guitare est tellement bon que pendant longtemps, on a cru que c'était Jimmy Page qui s'y était collé. Et un jour, quand même, il a fallu que Ray Davis monte à la tribune pour dire non, les mecs, c'est bien mon frère Dave qui joue. Et le son tout à fait étonnant que l'on a obtenu là, il l'a obtenu en plantant un crayon dans un ampli. Pourquoi pas aller pour l'éternité, All Day and All the Night.

Si vous cherchez des vinyles des Kings, inutile de vous précipiter sur les rééditions. Les bandes originales ont été si mal conservées que le son n'est pas à la hauteur. Investissez un petit peu d'argent sur les pressages originaux. On va rester dans le garage avec les Knickerbockers, direction les États-Unis, eux qui ont eu la chance d'entrer dans la première compilation Nuggets de 1972. One Track Mind, morceau écrit et composé par les époux Keith et Linda Coley. Quelques années d'existence pour ce groupe quand même. 64-72, il venait du New Jersey et fondé autour de deux frangins, Beau et John Charles. On y trouve aussi Bill Crandall et Jim Walker dans la formation originale. Un seul tube, Lies, mais quel tube! On croirait qu'il a été écrit par les Beatles, et il a d'ailleurs été pas mal repris, notamment par Lulu et Nancy Sinatra.

on va revenir en Angleterre pour un petit morceau de tendresse. I Can't Let Maggie Go du groupe The Honeybus. Un morceau tellement tendre d'ailleurs qu'il a servi dans une publicité pour du pain de mie, mais oui, dans les années 70 à la télévision britannique. The Honeybus, c'est de la pop baroque comme on en faisait dans le Londres des années 67-68. Groupe fondé par Pete Dillow qui avait un autre groupe à côté, Pete Dillow and Friends. Et voilà, par hasard, il a composé comme ça quelques morceaux qui sont absolument géniaux. J'ai eu la possibilité d'écouter l'intégrale de ce qu'ils ont fait. Les The Honeybus, c'est vraiment superbe. Et ici, Pete Dillow est auteur, compositeur et producteur, pourquoi pas. Et puis, il va décrocher la timbale, quand même 8e dans les charts britanniques. Il va s'y maintenir pendant 2 mois à un moment où la concurrence est féroce.

Ah, n'est-ce pas mignon? Allez, le super son, c'est presque fini. On va donc se quitter avec notre rubrique « Ils ont commencé discrètement ». Je suis un chanteur anglais, je suis né à Sheffield. Je suis pas vraiment auteur, compositeur et pas du tout musicien. Mais par contre, je suis une vraie bête de scène. On me reconnaît à ma voix rauque et à mon geste spasmodique. J'ai fondé un groupe éphémère en 1960, The Cavaliers. Et comme ça marchait pas, du coup, j'avais en parallèle un travail de plombier. Pour gagner ma vie, j'en fonde un second en 1963. On se dit « Ah ça y est, ça marche un petit peu, on va faire la première partie des Rolling Stones, rien que ça, à Sheffield. » Et puis mon premier enregistrement en 1964, c'est celui que vous allez écouter ici, ça va faire un flop. Du coup, on me dégage de la compagnie de disques, du label de disques, je travaille pour une entreprise de gaz. Et puis quand même, on me rappelle parce que j'ai une voix. Et là, j'enregistre une reprise des Beatles, « With a little help from my friends » en 1968. Bon, je pense que vous avez approché qui était le personnage. Et là, c'est le succès. Et mon producteur, Denis Cordel, fait bien les choses, puisque lorsqu'il entend parler de Woodstock, il me dit « Il faut absolument que tu ailles là-bas. » Il arrive à me faire engager et je vais chanter « With a little help from my friends » pour l'éternité, devant John et Paul, qui vont être absolument subjugués par ma reprise et qui m'autoriseront d'ailleurs à reprendre plusieurs de leurs morceaux. Et c'était en 1964 ma toute première reprise I Cry Instead des Beatles. Je suis Joe Cocker. Vous allez m'écouter là au tout début, on reconnaît pas trop ma voix. Par contre, il y a un nommé Jimmy Page à la guitare, il est inévitable. Allez, en attendant de nous retrouver, portez-vous bien et surtout faites gaffe au rock'n'roll.

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Careless Whisper de George Michael, réinterprété au saxophone par Ludovic Murat, mes prétextes à vous présenter ma 17e platine. Elle consacre l'art particulier d'honorer un artiste et son œuvre en reprenant l'un de ses titres, voire plusieurs, instrumentalement ou vocalement. Et ce, avec sa sensibilité propre et donc autre, sous un angle différent, qu'il s'agisse du style musical ou du rythme. C'est ainsi que chaque officiant ou officiante impulse à sa façon une seconde vie au morceau choisi. Tout est ici affaire de feeling. Selon que l'interprète soit un homme ou une femme, la tonalité évolue en changeant, in fine, les harmoniques du morceau. Cette nouvelle voix au timbre personnel autre, grave ou aigu, confère au titre, repris, un relief nouveau dans une tessiture ou étendue vocale différente. Cessez à cet exercice de reprise avec brio Liane Folly, Native, Richard et Stacey Kent. Les célébrés sont Étienne Dao, Prince, Nicoletta et Serge Gainsbourg. C'est là le cadeau de l'ami James pour votre

En avril 1994, Liane Folly monte sur la mythique scène parisienne de l'Olympia pour un live avec un grand orchestre cuivré qui restera un instant de lumière gravé sur CD. Il a été coproduit par la chanteuse à la voix d'or et son pygmalion André Manoukian. L'opus compile les succès de Liane Folly ainsi que deux standards de jazz, Stormy Weather et Misty, interprétés piano-voix au festival de Juan-les-Pins avec le disparu pianiste Michel Petrucciani. Dans les 13 titres du CD, on trouve aussi une reprise jazzy de Heures Hindoues, le tube Mystique de 1988 d'Étienne Dao, Lorané de Rennes, qui en a signé les paroles sur une musique de David Mendé, La Régalade.

C'est à Laura et Chris Main du tandem Native, créé en 1993, que l'on doit la version soul qui suit du succès Sometimes It Snows in April, parfois il neige en avril, du chanteur Prince. Ce dernier en a écrit les paroles sur une musique composée par Wendy Melvoin et Lisa Coleman. En fait, il s'agit là de la bande originale du film Under the Cherry Moon, sorti en 1986, dont Prince est l'auteur et dans lequel il a joué l'acteur. Sometimes It Snows in April figure sur le premier album de Native. En 1998, c'est au tour de la chanteuse Cher de reprendre un titre du troisième opus de Native, Dans ce monde à part, qu'elle intitule Taking Back My Heart sur son album Believe. Croire en l'amour, il n'y a que ça de vrai.

Nicoletta, la désormais Mamie Blue de 81 ans, chantait en 1967 « Il est mort, le soleil ». Si ce titre, présélectionné pour représenter la France à l'Eurovision, n'a pas été retenu par le jury, il a permis à Nicoletta d'acquérir la notoriété du fait du succès obtenu auprès du public, mais aussi parce que un an plus tard, Ray Charles a choisi de reprendre sa chanson écrite par Pierre Delanoë sur une musique d'Hubert Giraud. Anne Gregory et The Genius en ont signé l'adaptation anglaise fidèle à l'original. The Sun Died évoque une rupture amoureuse. La flamme de la passion s'éteint telle la mort d'un astre. Pour la Frenchie chanteuse à la voix Godspell, il s'agit là d'un beau conte à l'américaine en forme de consécration de carrière. Le succès de cette ballade soul jazzy a été mondial, même Tom Jones l'a adapté pour la chanter.

Ces petits riens est un succès de Serge Gainsbourg, qui en est parolier et compositeur. Ce drôle de titre, qui a dû faire figure d'ovni à sa sortie en 1965, a été repris en 2007 par la chanteuse américaine de jazz Stacey Kent. Cette dernière a signé l'adaptation de cette rumba africaine avec Jim Tomlinson. Le tandem l'a transcendée en la transformant en une savoureuse version jazzy avec piano, guitare, percussion, ballet langoureux sur caisse claire et solo de contrebasse. À noter que ces petits riens a été chanté par Serge en duo avec Catherine Deneuve. Cet exercice textuel aquaboniste, suggérant la fin douloureuse d'une passion amoureuse non réciproque, a aussi été repris par Françoise Hardy et, naturellement, Jane Birkin.

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